mesdames et messieurs, ce qui est en train de se passer constituera demain les fondations du grand mouvement national.